0: C'est bien, Louvain. Je vais être bientôt le maître du monde.
1: Elle pense m'hypnotiser ou quoi?